Eugene Perry, qui dans son air parle des oiseaux volant par-dessus. Et puis après, du monde de la musique minimale américaine, on passe dans le romantisme russe. L'air de Papageno de la flûte enchantée de Mozart vient après, et de là à la musique de Handel, il n'y a qu'un pas.

0: La soprano américaine Kathleen Battle a interprété le récitatif « L'air d'Il Penseroso », une ode pastorale de Handel. Ce n'est pas un air d'opéra, il est vrai, mais dans le thématique consacré aux oiseaux, le morceau trouve tout à fait sa place. Surtout avec cette belle voix de soprano précédée par celle de la baryton Dietrich Fischer-Dieskau et une autre soprano, la russe Anna Netrebko.
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0: Il y a des rossignols partout dans la musique baroque française. On va les entendre un peu par la suite, mais vraiment pas beaucoup, juste pour écouter les belles voix du mezzo-soprano Pauline de Lannoy en bergère et du ténor Gerd van Verbrucken en pastre chantant en duo dans l'opéra Céphaléprosis d'Elisabeth Jacquet de Laguerre. Et puis, il y a la voix de la soprano Roberta Invernizzi à écouter aussi, dont l'air de Giulia, un extrait tiré de l'opéra Traiano de Francesco Mancini. Et de là, on passe encore une fois en Russie, grâce à l'opéra de Rimsky-Korsakov, où on parle plutôt du corbeau, entre autres, c'est dans l'opéra La légende de la ville invisible de Kitej. Et puis après, nous allons en Espagne avec Enrique Granados pour retrouver la jeune fille et le rossignol.

0: La soprano Beverly Seals a chanté La jeune fille et le rossignol d'Enrique Granados. Elle était accompagnée par l'Orchestre Philharmonique de New York avec André Costellanets à sa tête.
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0: Même s'il ne vole pas tellement, le cygne est un symbole de volatile très présent dans la musique. Il n'est donc pas étonnant de le voir ou plutôt entendre un peu partout dans les opéras, les ballets ou tout simplement dans la musique vocale comme dans La nuit persane de Camille Saint-Saëns par exemple.

Sandrine Piau dans Pleine Eau, la deuxième des quatre mélodies de Charles Quéclin sur quatre poèmes d'Edmond Haraucourt, opus 7, une merveille gravée pour le label Alpha Classics. Sur la même galette, on trouve Au bonheur, les quatre chansons françaises de Britaine, composées sur des vers de Victor Hugo et Paul Verlaine, alors que le compositeur habitait encore chez ses parents et n'avait que 14 ans. Successivement, Nuit de juin, Sagesse, L'enfance et Chanson d'automne parlent déjà, et ce sera le thème récurrent de toute l'œuvre de Britaine, de la perte de l'innocence, du paradis perdu et idéalisé de l'enfance.

Amour, sors pour jamais, sors, sors du sein d'Armide. La regrettée Eva Padless dans le rôle de la haine face à Armide, Mireille Delinche, accompagnée par Marc Minkowski et ses musiciens du Louvre dans la gravure référence estampillée Archive Production il y a un quart de siècle. Eva Padless, immense cantatrice polonaise née le 26 avril 1952 et morte le 19 janvier 2024 dans la même ville, fut une des plus géniales voix de contralto du XXe siècle. Elle naquit d'ailleurs seulement un an avant la mort de la plus célèbre des voix de contralto, celle de Kathleen Ferrier, laquelle avait déjà laissé trace de son génie le temps de son court passage sur Terre. Mais restons un peu en compagnie de cette merveilleuse Eva Padless qui, comme le rappelle Christophe Rizou sur Forum Opéra, avait le pouvoir avec son authentique voix de contralto, de rendre les auditeurs fous. Alors par avance, pardonnez-moi si la folie vous guette.

je suis. Du théâtre antique, j'ai perfectionné le cœur. Je suis l'opinion publique, un personnage symbolique, ce qu'on appelle un raisonneur. Le cœur antique, en confidence, s'est chargé d'expliquer aux gens ce qu'ils avaient compris d'avance quand ils étaient intelligents. Moi, je fais mieux.

Si tu ne viens pas à l'opinion publique viendra à toi, pourrait-on dire en détournant la fameuse réplique de Lagardère figurant dans le roman de Paul Féval, Le Bossu ou Le Petit Parisien. Avec l'opinion publique dans Orphée aux Enfers d'Offenbach, on ne rigole pas en effet, et ici c'était la voix toute d'autorité d'Eva Podless. Tout d'abord, Qui suis-je ? À l'acte 1, premier tableau, où elle introduit le premier air d'Eurydice, chanté par Nathalie Dessé, la femme dont le cœur rêve. Puis toute la fin de ce même premier tableau à l'acte 1, avec l'air d'Orphée, libre au bonheur, chanté par le baryton Yann Beuron avec le chœur, puis l'air de l'opinion publique, c'est l'opinion publique, et enfin le duo opinion publique-Orphée, viens à l'opinion, viens, viens, c'est l'honneur. Auparavant, nous écoutions les quatre airs du personnage de Paul Inesso,

Hanté par Eva Podless dans L'Ariodante de Handel, les deux de l'acte 1, scène 4 et scène 9, celui de l'acte 2, scène 5 et celui de l'acte 3, scène 3. Précision, à l'instar de l'Armide de Gluck, c'est notre cher Marc Minkowski qui dirigeait. Les musiciens du Louvre pour Handel et l'Orchestre de l'Opéra National de Lyon pour Offenbach. Eva Podless a bien sûr collaboré avec d'autres chefs, mais aussi des pianistes comme ici, l'excellent Gary Colson, dans une sélection effectuée au sein des 19 chants polonais de Frédéric Chopin, où Podless déploie son idiome natal avec bonheur.

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1: Chopin sur Opéra. 5 extraits des 19 chants polonais opus posthume 74. Le premier, Souhait. Le second, Printemps. Le cinquième, Où il se plaît. Le dixième, Le soldat. Le huitième, Beau garçon. Chant polonais gravé vers la fin du siècle dernier par la contralto polonaise Eva Padlech et le pianiste Gary Colson, lequel, rappelons-le, fut le premier américain à avoir remporté en 1970 le prestigieux concours international Frédéric Chopin à Varsovie. Quand on dit cela, qu'on rappelle que Gary Colson est à l'instar de l'italien Pietro De Maria, l'auteur au disque d'une des plus grandes intégrales Chopin, et qu'on vient de l'entendre ainsi dans les chants polonais avec la polonaise Eva Padlech, ça parle, je trouve. À noter qu'on peut dégoter chez Dux et chez Wigmore Hall des interprétations en concert en 2003 et 2008 des mêmes interprètes, mais cette version est bien mieux enregistrée et la voix de la contralto est à son meilleur. Padlech a également gravé l'intégrale avec le pianiste Abdelrahman El-Bacha, mais il faut bien avouer qu'avec Olson, c'est le top. Allez, on continue avec cette fois un pot pourri, un pêle-mêle Eva Padlech, et ensuite on passe à autre chose.

0: Eva Podless, accompagnée par Garrick Ohlson en récital au Wigmore Hall de Londres le 23 janvier 2008, dans une interprétation hallucinée qui, on l'entend, a complètement scotché le public, du quatrième et dernier des chants et danses de la mort de Moussorgski, le chef d'armée. La figure de la mort est ici dépeinte comme un officier illuminé par la lune et juché sur son destrier, inspectant ses troupes après la bataille terrible et sanglante qui vient d'avoir lieu. Auparavant, en mode plus joyeux, la Podless nous interprétait trois airs célèbres de Rossini, accompagnés par le chœur et l'orchestre de l'opéra d'État hongrois dirigé par Pier Giorgio Morandi, dans l'air d'Isabella, l'acte 1, scène 4 de l'Italienne à Alger, Cruda Sorte, puis l'air d'Angelina clôturant la Cenerentola, Non più mesta, plus de tristesse, autrement dit la joie. Et enfin, juste avant Moussorgski, la cavatine d'Arzace à l'acte 1, scène 2 de Semiramide, « A quel giorno ogni oramento, à ce jour-là, je m'en souviendrai toujours ».
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0: Passons à autre chose, comme je vous le disais plus tôt, après cet hommage à la merveilleuse contralto qu'était la polonaise Eva Podless, et ouvrons le second coffret consacré à Otto Klemperer chez Warner, celui contenant l'intégralité des enregistrements d'opéra et d'œuvres sacrées gravés par le vénérable chef pour EMI Columbia et His Master's Voice. Tout a été remasterisé de manière édifiante. On n'a par exemple jamais entendu son requiem allemand de Brahms aussi bien rendu. En voici la seconde partie, Denn alles Fleisch ist wie Gras, car toute chair est comme l'herbe et toute la gloire de l'homme est comme la fleur de l'herbe. L'herbe sèche et la fleur tombe. Seconde partie où les très importants appels de corps sont plus distincts que jamais, plus que dans d'innombrables versions et où les chœurs et orchestres philharmonia brillent comme ils n'ont jamais brillé.

0: À la suite d'un requiem allemand par Klemperer, trois tubes de la flûte enchantée du même Klemperer, à l'air de Sarastro et ses prêtres, O Isis und Osiris, interprété par Gottlob Frick, l'air de la Reine de la Nuit, chanté par Lucia Pop, et enfin l'air de Papageno à l'acte 2, s'accompagnant de son carillon magique, chanté par Walter Berry. Le chœur et l'orchestre Philharmonia, dirigé par Klemperer, une version certes ancienne pour les jeunes oreilles, mais une expérience à ne pas manquer, surtout dans la très belle restauration qu'on trouve dans le coffret Warner.
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0: Marc Minkowski a gravé en février 2023 avec ses musiciens du Louvre une sublime version de l'Alcina de Handel pour le label néerlandais Pentatone. L'opéra, inspiré de l'Orlando Furioso de l'Arioste, fut créé à Londres en 1735 et n'a peut-être jamais brillé d'une aussi belle lumière qu'ici, avec l'air d'Alcina à l'acte 1, scène 2. « Di cor mio quanto t'amai »« Dis mon cœur combien je t'ai aimé » chanté par Magdalena Kojena.

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1: La mezzo-soprano tchèque Magdalena Kožená au zénith de son art dans l'air d'Alcina a mis au corps Skarnitosei, à mon cœur tu es méprisé, à l'acte 2, scène 8 de l'opéra de Handel. Auparavant, nous écoutions la soprano Erin Morley dans l'air de Morgana à la fin de l'acte 1, Tornami a vague ghiar. Nous faisons à présent un saut dans le temps en traversant la Manche pour aller vers Paris 96 ans plus tard, en 1831, quand l'opéra Fausto de la compositrice française Louise Bertin est créé en langue italienne. Cette œuvre, oubliée du fait d'un mauvais accueil lors de sa création, a été redécouverte en 2020 sur une étagère poussiéreuse des caves de la BNF, la Bibliothèque nationale de France. On doit cette mise en avant de l'œuvre d'une compositrice à notre époque, et c'est un grand bien, mais aussi et surtout au travail méticuleux et acharné du Palazzetto Bruzzane, qui avec cet opus faustien en est désormais à 38 opéras dans sa superbe collection. Travail acharné auquel il faut bien sûr rajouter celui des artistes, à savoir Christophe Rousset et ses talents lyriques, aussi à l'aise dans le romantisme français que dans le répertoire du grand siècle, et ses solistes. Voici quelques extraits avec la soprano Karine Gauvin en Margarita, l'acte 2, le ténor Nino Darmanin en Valentino à l'acte 3, et enfin la mezzo-soprano Karin Dehé en Fausto et la basse croate Ante Jerkunica en Mephistophélée à l'acte 1.

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1: Le superbe duo Faust-Méphisto, ou plutôt Fausto-Méphistophélé, avec Kerinde en Faust féminin et Ante Yerkunitsa en diable diablement efficace à l'acte 1 du Fausto de Louise Bertin. Une belle découverte. Coup de projecteur à présent sur le Parsifal de Philippe Jordan avec Jonas Kaufmann dans le rôle titre, enregistrement live réalisé en avril 2021. Le résultat fut une extraordinaire réussite au vu de l'enthousiasme général. Le travail orchestral est véritablement somptueux et les chanteurs sont tous dans une forme olympique, notamment Kaufmann. Voici à l'acte 1 avec Parsifal, Jonas Kaufmann et Gurnans Georg Zeppenfeld, la musique de transformation avec les cloches de Monsalva, appelant à la cérémonie du Graal suivie du chœur des chevaliers du Graal, des jeunes gens et des pages. Enchaînés, nous écouterons deux extraits de l'acte 2 avec Kundry Elina Garanza et le magicien noir Klingsor interprété par Wolfgang Korr.

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1: Ils sont comme ça, de par leur fonction sociétale, les soldats sont intimement liés à la guerre et à toute action belliqueuse apparaissant dans la société. Mais il n'est pas toujours ainsi dans le monde merveilleux d'opéra. Dans ces récits, le soldat peut très aisément contourner sa fonction principale et servir à l'auteur comme un prétexte ou bien en tant qu'un accélérateur de l'histoire. Et dans ces cas, comme par un enchantement, il peut devenir un amant, un prétendant, un passant, un messager ou bien un magicien. Comme dans l'opéra de Philidor, le soldat magicien sur un livret d'ensaume où il entre dans la vie conjugale mouvementée des personnages principaux. Et pour le faire, il faut vraiment un courage d'un militaire.

0: Voilà un paysage conjugal mouvementé, comme si on y était avec les personnages hauts en couleur, psychologiquement et surtout musicalement parlant. Un couple gagné par ennui, beaucoup d'émotions par ailleurs, on dirait du vécu, sauf que non. L'opéra Le Soldat Magicien a été donné pour la première fois le 14 août 1760, l'année même du mariage de Philidore. Dans les premières 9 scènes, on a entendu le baryton Julien Fantoux dans le rôle de soldat, la soprano Anne-Marie Baudette dans celui de Crispin, tandis que le ténor Guillaume Gutiérrez et la soprano Andum Tunk ont incarné respectivement Monsieur et Madame Argan. Juste après, la soprano Renate Kramer et la mezzo Ingeborg Springer, accompagnées par le trio Brahms de Weimar, ont chanté « Oh, thou hapless soldier », extrait de 20 chansons irlandaises de Beethoven. La mélodie suivante de John Ireland, « The Soldier », est ici dans son premier enregistrement et arrangée pour l'orchestre par le chef Tom Higgins et chantée par le baryton Roderick Williams. Et pour finir, la soprano Lorna Anderson et le ténor Jimmy McDougall ont interprété avec le trio Eisenach The Soldier Lady, extrait des chants écossais de Joseph Haydn.
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0: Des poèmes pensifs, voire tristes, passant maintenant au loufoque, sarcastique et absurde, bref, tout ce qui caractérise les aventures du brave soldat Švejk, le fameux roman sur la Grande Guerre de l'écrivain et journaliste tchèque Jaroslav Hašek, mais aussi l'opéra du compositeur américain Robert Kurka, qui s'inspire de l'œuvre de Hašek, évidemment. Son roman, traduit dans plus de 50 langues, a été porté à l'écran plusieurs fois, mais il n'y a que 3 adaptations de cette histoire décapante à l'opéra. Vous vous en doutez que l'original regorge d'anecdotes, de rebondissements, de situations drôles et d'absurdités. Il n'est donc pas aisé de lui trouver une nouvelle forme pour traduire tout cela en musique, de rester drôle, musicalement intéressant et de ne pas trahir l'esprit de l'œuvre. Eh bien, on peut dire que Kurka a réussi ce pari. Il ne l'a pas fait seul car il n'a pas pu terminer son travail. La deuxième partie de son opéra a été orchestrée par son ami Hershey Kay. Mais il faut dire que sa vision de l'histoire et du personnage principal était très juste, à tel point que son opéra « Le brave soldat Švejk » prend son envol pour être montré à Dresde, Stockholm et Berlin rien que dans la première année après sa création américaine. Je vous propose d'écouter le premier acte de cette œuvre où les ordres, la prudence et soumission riment avec le grotesque et absurde.
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0: À Belgrade, tel est le titre de cette dernière scène du premier acte de l'opéra de Robert Kurka, Le brave soldat Schweik. Une scène mémorable dans laquelle M. Schweik fait le don de sa personne à la monarchie et au Kaiser, en s'engageant évidemment dans l'armée. Il se rend au bureau de recrutement sur un fauteuil roulant à cause de son très fort rhumatisme, à la tête d'une foule de poivrons ou des patriotes, on ne sait pas trop, en hurlant « À Belgrade !» Une atmosphère surréaliste à laquelle contribue le ténor Jason Collins en incarnant le personnage principal, celui du Schweik. La soprano Kelly Harrington aussi, elle est Madame Muller dans le premier acte, et le baryton Mark Humphrey, lui, donne le corps aux plusieurs personnages de l'œuvre, comme lieutenant Lukács ou médecin de l'armée, entre autres. Leurs collègues de l'opéra de Chicago incarnent toute une panoplie de personnages, parmi lesquels on trouve les psychiatres, d'autres médecins militaires, les gradés de l'armée de l'Empire, les représentants de la noblesse, les simples citoyens, bref, le monde qui, à un moment donné, se trouvait sur le chemin tortueux du soldat Schweik. Tous ces chanteurs ont été évidemment accompagnés par le chœur et orchestre de l'Opéra de Chicago, dirigé par Alexandre Platt.
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0: Passons maintenant dans un univers totalement différent, celui d'un expressionnisme du début du XXe siècle. Un fait réel se trouve à la base de cette histoire romancée, mais pas tout à fait achevée par le jeune poète Georg Büchner. Son manuscrit, trouvé 38 ans après sa mort prématurée et dans un état désordonné un peu lisible, a été achevé avec beaucoup d'imprécision, celle du titre entre autres. La pièce a été montée à Vienne en 1913, où il a impressionné Alban Berg, sensible au thème de l'exploitation des pauvres ou au problème existentiel de la souffrance. Le tout présenté dans un décor militaire, mais hors du temps et dans une société indéfinie et sans repère. Le compositeur a fini par s'emparer du sujet pour écrire un opéra qu'on connaît aujourd'hui sous le titre de « Wozzeck ». Par la suite, il a eu du mal à placer son œuvre jusqu'à ce que le directeur de l'Opéra de Berlin, Erich Kleiber, s'engage à le montrer et le dirige à lui-même en 1924. D'autres lieux suivront après, comme Prague, Leningrad, Essen ou Vienne en 1930. Et dans chacun de ces lieux, le compositeur avait l'habitude d'exposer la structure de l'œuvre à ses auditeurs. D'architecture rigoureuse et raffinée, nous nous concentrons sur le troisième acte que je vous propose d'écouter en sa totalité. Tout comme deux autres actes, c'est une structure cyclique et autonome, composée de scènes musicalement indépendantes. Le troisième acte est construit comme une suite des six inventions sur un thème, une note, un rythme, un accord de six sons et sur une figure en triolet. Voici le troisième acte de Wozzeck, celui où le drame arrive avec les circonstances qui dépassent le personnage principal.

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Elle est touchante et horrible à la fois, cette scène finale de Wojciech, avec les enfants qui jouent et s'approchent des adultes qui viennent de découvrir le corps sans vie près de l'étang. Le petit de Marie est là, lui aussi. Mais le rideau tombe à ce moment-là et on découvre une scène vide qui nous suggère un matin d'une nouvelle journée ordinaire. Dans cette capture de l'orchestre de l'Opéra de Berlin, dirigée par Daniel Barenboim, et dans ce troisième acte, le baryton Franz Grundheber était Wojciech, la mezzo-soprano Waltraud Odemeyer était Marie, l'autre mezzo-soprano Dalia Schechter chantait Margaret, le ténor Graham Clark incarnait le capitaine, et le docteur était chanté par le baryton basse Günther Kahnen. Faisons une parenthèse et restons encore en compagnie de la mezzo-soprano Waltraud Odemeyer, juste le temps de quelques leaders.

0: Le pianiste Joseph Brenl a accompagné la mezzo-soprano Waltraud Mayer dans ses deux leaders de Richard Strauss qu'on vient d'écouter, Die Nacht et Zur Eignung. Après, c'était Daniel Barenboim à la tête de l'Orchestre de Paris qui l'a secondé dans les deux extraits des Mörike Lieder, les morceaux orchestrés par le compositeur lui-même peu après l'écriture de la version originale pour voix et piano en 1888.
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0: Revenons à nouveau vers l'amusement et la légèreté. Le premier opéra de Bohuslav Martinů, le soldat et la danseuse, nous offre tout cela, car c'est un opéra comique en trois actes et sur un livret de Jan Löwenbach alias J.L. Boudin, qui s'est largement inspiré d'une comédie latine de Plaute. D'emprunter les sujets à l'Antiquité était un peu à la mode à l'époque. Offenbach l'a fait sur un ton parodique, Stravinsky et Honegger un peu plus sérieusement, il est vrai. Disons donc que les concepteurs de cette œuvre se sont bien amusés et que ce choix thématique ne devrait pas poser trop de problèmes à Martinů non plus, qui était déjà un latiniste confirmé. Et il ne reculait devant rien, il faut le dire, car c'est ainsi qu'il a introduit un ensemble de jazz au milieu d'action qui est censé se dérouler à Sparte. Un vrai vent de liberté, n'est-ce pas? Quant à l'intrigue de cet opéra, elle est simple. Un jeune homme d'Athènes, dénommé Calidorus, est amoureux. Il aime la danseuse Phénice, l'esclave qui appartient au propriétaire d'un dancing dont l'intention est de la vendre à un soldat de Sparte pour une somme de 20 ducats que le pauvre Calidorus ne possède pas évidemment. Un acompte a été déjà versé par le soldat et le vendeur attend les 5 ducats restants accompagnés par un sceau en guise de signature. Calidorus et son servant Pseudolus font alors tout pour doubler l'acheteur. Ils y parviendront à la fin et tout se termine bien dans le meilleur des mondes.

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0: Le tango instrumental du troisième et dernier acte se trouve à la fin de cet extrait de l'opéra comique de Bohuslav Martinů, Le soldat et la danseuse. L'œuvre écrite en 1926 est créée 2 ans plus tard à Brno, dans la langue tchèque, tout comme sur le présent enregistrement, mais ça vous l'avez sans doute remarqué, de l'orchestre de l'opéra de Prague, dirigé par Wojtek Spurný. Le ténor Robert Šicho incarné Kalidorus, le baryton Oldřich Kříž, son servant Pseudolus, le baryton Pavel Klečka, le propriétaire de Dancing, la soprano Anna Janotova incarnée la danseuse Fénis, et le ténor Jan Ondráček chantait le harpax, le valet du soldat de Sparte.
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0: Avec la pièce suivante, la magie revient tout en souriant. Le Fifre enchanté ou un soldat magicien est un titre à succès de Jacques Offenbach. C'est une des 3 œuvres du compositeur proposées dans la saison de l'année 1962 à Deutsche Oper am Rhein. C'est là où Carlos Kleiber a fait ses premiers pas en tant que directeur musical des nouvelles productions. Car jusqu'alors, il a pu diriger, mais c'était des opéras déjà montés par d'autres, alors que son ambition portait beaucoup plus loin. Voici donc quelques extraits de Fifre enchanté avec l'orchestre de l'opéra allemand de Rhin, dirigé par Carlos Kleiber, qui, pour cette production, a choisi le ténor Karl Dieckmann dans le rôle de Monsieur Robin, la soprano Gabriele Treskow dans celui de Madame Robin, le baryton Alfons Holte dans le rôle de Fifre Rigobert, et la soprano Eva Kaspar qui, elle, chante la servante Coraline. Et puisque cette capture est en langue allemande, je vous rappelle juste très brièvement que Monsieur Robin est un marivolage et que Madame Robin compte bien lui faire payer cela. Leur servante Coraline, qui comptait bien profiter de l'absence de ses maîtres pour recevoir sous leur toit son amoureux, le jeune Fifre Rigobert, est bien ennuyée quand il rentre inopportunément. Tout se complique pour les tourtereaux qui vont user de fausses magies pour mener ce petit monde par le bout du nez.

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1: Paris sur votre web radio lyrique avec Louise, avec Mimi et avec Violetta, mais en levée de rideau, c'est à l'esprit parisien même d'ouvrir le bal en la personne de Jacques Offenbach. Il est brésilien, il a de l'or, et dans cette version qui rappelle qu'Offenbach a écrit la vie parisienne pour être jouée par des comédiens, c'est Jean-Louis Barrault qui prête sa voix et talent à ce truculent brésilien, tandis que Jean Desailly, en Raoul de Gardefeu, s'offre immédiatement à nous comme guide.
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On s'amuse, on applaudit, extrait de Belle Lurette, opéra comique posthume et inachevé de celui qu'on surnommait le petit Mozart des Champs-Élysées, Jacques Offenbach. Véronique, elle, fut le plus grand succès de son compositeur André Messager, avec notamment deux airs fameux qui ont l'art de trotter dans la tête. L'action se déroule à Paris sous la monarchie de Juillet, même si en ce début de deuxième acte, les convives sont en route pour Romainville. Parmi eux, la promise de Florestan, qui ne sait pas qui elle est à ce moment-là, se fait passer pour une certaine Véronique. L'occasion d'écouter Martha Angelici et Camille Moran, qui n'a pas son pareil pour faire entendre la délicate émotion mélodique de Messager. Et moi, de la voir si heureuse, je me sens triste malgré moi.

Maddy Mesplé, décédée le 30 mai 2020, fut au disque et en 1969, la Véronique de Michel Plasson, attachée à la musique d'André Messager, qui a si bien su faire fusionner l'opéra bouffe d'Offenbach avec l'héritage musical des Saint-Saëns, Fauré et autres Massenet, dont nous croisons la route dans ce programme parisien sur Opéra et sur France Musique, avec Manon et ce rêve que font ici la Manon de Jeannette Pilou et le Dégrieux de Giacomo Aragal. Nous vivrons à Paris tous les deux.

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En concert le 20 novembre 1971 et sous la direction de Serge Baudot, nous étions par la magie du disque à l'Opéra d'État de Vienne pour cette fin du premier acte de Manon, où les jeunes amoureux rêvent de Paris. Jeannette Pilou était Manon et Giacomo Aragal Desgrieux. L'heure est venue d'introduire le véritable amoureux de cette ville lumière sur Opéra et sur France Musique, qu'est Gustave Charpentier dans son opéra Louise. En guise d'introduction à son univers, un extrait de la version historique Grand Prix du disque en 1936, avec ici la sérénade de Julien et l'incontournable Georges Thill, représentant par excellence du ténor dramatique français, le tout après une fanfare introductive pour le moins pittoresque.

L'univers de Louise a fait resplendir l'esprit du XXe siècle naissant. Le succès de l'opéra fut tel dans les années 20 et 30 qu'on enregistra avec grand soin de larges extraits de l'opéra, dont cette sérénade de Julien, si claire et facétieuse dans la voix de Georges Till, le tout sous la supervision du compositeur lui-même, Gustave Charpentier. C'est le triomphe de l'esprit bohème et de l'amour libre, avec des personnages qui ne sont ni des duchesses ni des bourgeois, mais des gens du peuple, comme l'était lui-même Charpentier, l'autodidacte. Louise est un roman musical. On y ressent surtout dans l'acte 3 son amour fou pour Paris, symbole de la liberté, de la joie de vivre, comme une grande fête permanente aux allures d'ivresse cosmique. Pourtant, on oublie peu à peu Louise sur les scènes lyriques, sauf un air magnifique de l'acte 3, justement, avec ses quatre notes. Cet air, c'est « Depuis le jour ». La nuit est venue et l'on voit depuis Montmartre scintiller les lumières de Paris. Louise célèbre l'amour et la ville-lumière qui semble aussi immense que la passion qui l'unit à Julien et qu'ils ont choisi de vivre hors de toute convention.

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La Louise de la soprano Ileana Kotruba s'est couronnée reine de la Bohème au cours de la fête du couronnement de la Muse. Mais c'est alors la mère de Louise qui apparaît dans la voix de Jeanne Berbier à l'instant et qui apprend à Louise que son père est gravement malade et qu'il a besoin de la revoir. Il faut dire que Louise a fui le domicile familial pour vivre librement son amour avec son poète de Julien, ici Placido Domingo, à Paris. Paris avec ses personnages hauts en couleur, dont entre autres le ténor Michel Sénéchal en pape des fous dans cette version enregistrée sous la direction de Georges Prêtre en 1976. Paris est le décor de nombre d'opéras à la fin du XIXe siècle, surtout chez les Italiens comme Francesco Cilea et son Adriana le Couvreur, où l'on retrouve Placido Domingo d'ailleurs, cette fois-ci aux côtés de Renata Scotto, dans les coulisses de la Comédie-Française, mais oui, avec pour commencer le bel air d'Adriana à l'acte 1.

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Maria Callas, dans l'air magnifique d'Adriana le Couvreur au quatrième acte de cet opéra de Francesco Chilea qu'elle n'eut pas l'occasion d'interpréter sur scène. Pauvres fleurs fanées qui, croit-elle, lui ont été adressées par son amoureux, mais qui en fait l'ont été par sa rivale, et ces fleurs qu'elle vient de porter à sa bouche ont été enduites du poison qui la tuera. Et Maria Callas, que nous retrouvons toujours à Paris, si l'on peut dire, ou plutôt dans un nouvel opéra qui prend la ville lumière pour décor, elle et ses artistes, et cet opéra, célébrissime, c'est la bohème de Puccini. Retrouvez-en sur Opéra et sur France Musique, la fin du premier acte et tout le second à suivre, dans un enregistrement mythique récemment restauré, celui réalisé à la Scala de Milan en 1956. Antonino Votto à la baguette, la Mimi de Maria Callas, donc le Marcello de Rolando Panerai ou bien encore la musette d'Anna Moffo et tout de suite le Rodolfo de Giuseppe Di Stefano dans l'un de ses airs inoubliables.

Oh, soave fanciulla, la bohème, Giacomo Puccini, fin de l'acte 1 dans la version totalement dépoussiérée de la Scala de Milan à l'été 1956, avec la mimi de Maria Callas qui n'interprétera pas beaucoup Puccini sur scène, à la notable exception de Tosca, c'était son rôle principal, et dans une moindre mesure de Turandot, Maria Callas ici donc, et son partenaire musical de chœur Giuseppe Di Stefano dans le rôle de Rodolfo. Il faut citer encore le Marcello de Rolando Panera et le Chonard de Manuel Spatafora et le Colline de la basse Nicolas Zaccaria qui auront tous trois la part belle dans le deuxième acte où apparaît la figure très parisienne, surtout pour les Italiens, de la très mutine Musetta, l'ancienne maîtresse de Marcello et qui finira par se réconcilier avec lui dans ce deuxième acte aux dépens d'un riche et vieux conseiller d'État de manière pour le moins spectaculaire. Et c'est ici, dans l'imagination de Puccini, inspiré par le roman d'Henri Murger, toute la vie du gay Paris en plein cœur du quartier latin et au célèbre café Momus qui s'offre à nous.

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comme dans un sketch fameux, c'est l'addition qui sème la zizanie, la bohème de Puccini, fin de l'acte 2, où l'argent de Chonard ne suffit pas à payer la fameuse addition des amis en goguette au café Momus. C'est alors que la décidément coquine Musetta Danna Moffo propose de mettre cette addition sur le compte de son vieux et riche protecteur du moment, et toute la joyeuse compagnie de s'enfuir au son de la troupe. La Scala, 1956, Antonino Votto à la baguette, Maria Callas dans le rôle de Mimi et Giuseppe Di Stefano dans celui de Rodolfo. Restons à Paris sur Opéra et sur France Musique, cette fois-ci pendant la Révolution française avec Andrea Chénier, opéra-vériste d'Umberto Giordano qui s'inspire de la vie du poète du même nom et un ténor qui a marqué avec panache ce rôle après-guerre, ce ténor c'est Franco Corelli.

La Mamma Morta, air célèbre et poignant de Maddalena di Quagni, extrait de l'opéra Andrea Chénier d'Umberto Giordano. J'apporte le malheur à tous ceux qui m'aiment, chantait ici Maria Callas dans l'album récital qu'elle enregistre avec Tullio Serafine et l'orchestre Philharmonia en 1954. Roberto Alagna, lui, remet à l'honneur la version originale de Don Carlos, commande de l'Opéra de Paris à Giuseppe Verdi, en 5 actes, avec ballet, comme l'exigeait la forme du grand opéra pompeusement en vogue à l'époque. L'action au premier acte se déroule non loin de Paris et le titre de l'air à ce sujet nous renseigne « Fontainebleau, forêt immense ».

Fontainebleau, forêt immense ou bien Verdi en français dans le texte, car sur commande insistante de l'Opéra de Paris, composant non sans peine ce Don Carlos, car à la même époque l'Italie et la France entrent en guerre, ce qui ne facilite pas l'affaire. Roberto Alagna, ici avec l'Orchestre de Paris, dirigé par Antonio Pappano. Qui dit Verdi, qui dit Paris, dit immanquablement la Traviata, d'après la Dame aux Camélias d'Alexandre Dumas Junior. Un drame romantique, intimiste, aujourd'hui plébiscité de par le monde, mais qui dérouta le public de l'époque, car privé de toute dimension héroïque et marqué pour la première fois par un réalisme musical inhabituel et révolutionnaire dans le monde lyrique. Paris y est bien présente, par exemple avec cette allusion en coulisses et au dernier acte, au carnaval du Paris d'alors, où l'on fêtait le bœuf gras. Place aux quadrupèdes. Sur Opéra et sur France Musique, en voici maintenant le premier acte dans la très belle version enregistrée par Georges Prêtre en juin 1967 à la tête de l'orchestre d'opéra et des chœurs de la RCA italienne avec la Violetta de Montserrat Caballé et l'Alfredo de Carlo Bergonzi, air du champagne compris.

Montserrat Caballé dans le rôle de Violetta, Carlo Bergonzi dans celui d'Alfredo. La direction riche et précise de Georges Prêtre pour ce premier acte du célèbre opéra de Giuseppe Verdi, La Traviata, enregistré en 1967 dans les studios de la RCA italienne à Rome. Et pour refermer ce programme dédié à la ville Lumière sur Opéra et sur France Musique, un autre air de La Traviata tiré lui de l'acte 3, un hommage à Paris en soi, Parigi o cara, et dans une version beaucoup plus récente où l'on retrouve la Violetta d'Anna Netrebko et l'Alfredo de Rolando Biasone, enregistré en 2005 lors du Festival de Salzbourg.

Le prisonnier, un chant russe interprété par Pauline Viardot et Laurent Martin, introduit la thématique de liberté dans l'opéra ou plus largement dans l'art vocal. Shostakovitch en savait quelque chose avec l'interdiction pure et simple de certaines de ses œuvres. Son opéra Lady Macbeth de District de Mzensk, entre autres, et la peur constante de se trouver dans le viseur du régime, il connaissait aussi. Léo Janáček, par contre, n'a pas connu ce type de situation, mais cela n'a pas empêché cet ancien russophile de s'inspirer par le texte de Dostoïevski pour mettre une prison russe au centre de son opéra intitulé « De la maison des morts ».

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C'était quelques extraits de l'ultime opéra de Jan Hacek, qui, malgré son titre effrayant, ne propose pas que des horreurs dans la musique. Une joie ironique et musicale présente dans certaines scènes contrebalance, à la manière de Shostakovich, le désespoir de ces endroits où l'inhumanité a été de règle. Mais passant de ces places désolées ailleurs, là où sonne des airs célébrant la liberté, souvent chantée par le chœur des nymphes dans les opéras baroques, est souvent assimilée à l'amour. Mais à la fin, pourquoi pas ?

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0: N'aimons que la liberté, chante la soprano Isabelle Poulnard, dont l'Orphée de Télémane. Elle est secondée par le chœur de nymphes composé des membres de Rias Kammerchor et de l'Académie für Alte Musik de Berlin, menée par René Jacobs. Et on ne le souligne jamais assez, même après d'autres extraits d'opéra comme Isis de Lully ou Armide de Gluck. Car privé de la liberté, voire des libertés, on se trouve facilement emprisonné.
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0: Un enfermement, même imaginaire, peut devenir une source d'inspiration. Ainsi, les deux musiciens français ont réagi au même poème de Paul Verlaine, « Le ciel est par-dessus », publié en 1881, et voilà, deux très belles mélodies ont vu le jour. D'abord, d'une prison de Reinaldo Hahn, qu'on entendra ici magnifiquement interprétée par la soprano Felicity Lott et le pianiste Graham Johnson, puis plus tard, le baryton basse José Van Damme, accompagné au piano par Maciej Pikulski, chantera La prison de Gabriel Fauré. Entre ces deux allégories, d'autres mélodies de Charles Bordès et de Jacques Offenbach parlant ou plutôt chantant des prisonniers prennent place. Et on y trouve même un chœur emprisonné, une mélodie de Joaquin Nine chantée par la star des années 70 du XXe siècle, la mezzo-soprano américaine Shirley Verrett.

Victor Gouvy, dont la large production musicale reste assez mal connue en France. Son style d'écriture s'inspire d'esthétiques de deux côtés du Rhin, et pour plusieurs raisons, Gouvy restait toujours un vrai compositeur frontalier. Mais c'est en Allemagne, notamment à Leipzig, que son oratorio, d'après Goethe, fut créé en rencontrant un franc succès. C'était en janvier 1884. Voici un extrait parlant de deux prisonniers grecs, Oreste et son ami Pylade.

le destin des prisonniers n'est jamais simple. Tel était le cas d'Oreste et Pylade dans l'oratorio de Théodore Gouvy d'après Goethe, Iphigénie Antoride avec la soprano Christine Maschler. Dans une capture réalisée en 2006 avec la grande Société Philharmonique et le chef Joachim Fontaine, on a écouté la troisième partie de cet oratorio. Un autre thème historique préoccupait Louis Spohr à tel point qu'il y avait consacré lui aussi un oratorio, la chute du Babylone. Une autre forme de captivité y est évoquée, il est même central dans l'histoire et prend l'importance, surtout dans le chant du cœur de cette œuvre, et c'est l'esclavage. En effet, le peuple juif est soumis au règne de Belsazar et Daniel tente de le sortir de là.

0: Après cet enregistrement de quelques extraits en live de l'oratorio de Louis Spohr, La chute du Babylone, où le chœur du concert de Brunswick est mis en avant, secondé par l'orchestre de l'État de Brunswick du nord de l'Allemagne, avec Matthias Stanze à la baguette, d'autres musiques nous attendent.
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0: Et ensuite, je vous propose d'écouter deux airs extraits de l'opéra bouffe de Gioachino Rossini, L'Italienne à Alger. Et il y a des esclaves dans cette œuvre aussi, et ils sont italiens. Ils sont libérés à la fin, donc tout se termine bien, mais on n'en est pas encore là. Pour le moment, Isabelle chante avec le chœur des corsaires, puis avec celui des esclaves. Dans les deux cas, le rôle d'Isabelle est superbement chanté par la mezzo-soprano Cecilia Bartoli.

C'était l'orchestre de l'Opéra de Vienne, dirigé par Giuseppe Pattane, qui a accompagné la mezzo-soprano Cecilia Bartoli dans ses deux airs d'Isabelle, extrait de l'Italienne à Alger, un opéra bouffe de Gioachino Rossini. Un disque récital de la chanteuse consacré à Rossini, sorti chez Decca en 1989. Mais dans les œuvres d'autres compositeurs, c'est la grouille d'esclaves aussi, et cela peuvent être les prisonniers de guerre, les habitants des territoires conquis ou des minorités. Heureusement, dans l'opéra, ce phénomène est assez édulcoré, même si au cours du XXe siècle, cela prend une tournure beaucoup plus réaliste. Mais pour le moment, nous restons au XIXe avec Donizetti, au XVIIIe avec Johann Martin Krauss, tout en revenant en 1871, l'année de la création d'Aïda au Caire, l'opéra où l'héroïne principale est une esclave érythréenne au service de l'Amneris, la fille du roi. Et c'est elle qu'on écoutera dans quelques instants, chanté par la mezzo-soprano biélorusse Yekaterina Semenchuk. Mais avant, le chœur du théâtre de la Maestranza de Séville et l'orchestre de la ville de Grenade, dirigé par Josep Pons, nous tentent de convaincre de ne pas pleurer, et ça se passe dans l'opéra de Donizetti, à Lahore en Grenade.

C'est par le chœur célébrissime, celui des Hébreux, extrait de Nabucco de Verdi, que se termine cette sélection des mélodies des opprimés dans les opéras. Le chœur et orchestre du Théâtre de la Scala de Milan a été dirigé par Riccardo Chailly. Et puisque parmi d'autres interprétations de cet air connu, le chœur de l'Armée Rouge le chante aussi, à sa manière, cela nous amène dans ce grand pays qu'est la Russie. Tout d'abord à son extrême est, pour écouter un chant des prisonniers sibériens, et puis à Leningrad, où le ballet Spartacus a été créé en 1956.

0: Mikhaïl Yurovski a dirigé l'Orchestre symphonique allemand de Berlin dans ses quelques extraits de Spartacus, le ballet d'Aram Khachaturian, relatant des exploits du meneur de soulèvement d'esclaves grecs contre l'Empire romain.
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0: Toujours de la musique russe, même si le cas de Rachmaninov, naturalisé américain, est un peu particulier. Mais il est vrai que son opéra Aleko, inspiré par Pouchkine, a vu le jour à Moscou en 1892 comme épreuve de la fin d'études du jeune homme. Il est consacré aux Tziganes, une minorité qui vit partout en Europe sans être toujours bien acceptée, voire jamais. Dans ces quelques extraits de l'œuvre, le chœur de la radio de Moscou chante une vision un peu idéalisée de la vie heureuse des Tziganes, mais il y a un drame amoureux et de la jalousie surtout qui interviennent dans la vie d'Aleko. Il s'exprime ici dans la fameuse cavatine interprétée par la basse Yevgeny Nesterenko.

Le chef Dmitri Kitayenko a été aux commandes du chœur de la radio de Moscou et de l'orchestre philharmonique de la même ville. Tous ces musiciens ont accompagné la basse Yevgeny Nesterenko. Avant lui, c'était le légendaire Chaliapin qui a campé le rôle d'Aleko. Mais terminons ce tour d'horizon des répressions diverses et variées présentes dans le monde d'opéra sur une note un peu plus positive, en écoutant quelques chants de liberté des opéras baroques, même si la prière qu'invoque Henryk Górecki dans sa troisième symphonie n'a pas eu la fin heureuse. Et nous terminons avec l'espoir de liberté que nous apporte à nouveau l'inoubliable mezzo-soprano Shirley Verrett.

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1: Bien qu'ayant une base évidente de soprano dramatique, la cantatrice américaine Eileen Farrell avait plus d'une corde à son arc. Dans les cinq airs pucciniens que nous venons d'écouter, on décèle des talents de soprano lyrique dans l'air de Mimi, de lyrico spinto dans celui de Tosca, de soprano lyrique léger dans ceux de Musetta dans La Bohème ou de Lauretta dans Janis Kiki, et enfin de soprano lyrico dramatique dans Butterfly, le tout avec une agilité à faire pâlir une coloratura. La beauté de son timbre, alliée à un cantabile et un legato d'exception, lui permettait d'être à l'aise dans bien des rôles du répertoire italien, mais la puissance de sa voix, très étoffée, avec des graves admirablement tenus et moelleux, et des aigus autoritaires sans être agressifs, la rendait incontestable dans Wagner. Seulement voilà, elle ne chanta aucun rôle wagnérien à la scène. Son excuse était qu'il n'y avait rien à faire contre la reine d'alors, Birgit Nilsson, la vérité étant peut-être ailleurs. Heureusement, certains témoignages discographiques nous restent, tels cette immolation de Brunhilde, la guerrière au casque ailé, au troisième acte du Crépuscule des dieux, lors de la conclusion de la tétralogie. Leonard Bernstein avouait être en transe quand il dirigeait la cantatrice. Nous aussi, du coup, il lui offre ici un écrin orchestral à la hauteur de sa prestation, nous faisant monter au Valhalla qui s'embrase avec elle.

0: L'immolation de Brunhilde à la fin de l'acte 3 du Crépuscule des dieux, un des rares témoignages de l'américaine Eileen Farrell dans Wagner. Elle était ici portée par un Leonard Bernstein en feu à la tête du New York Philharmonic en septembre 1961.
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0: Lors de la même session d'enregistrement, les producteurs de la Columbia eurent la bonne idée de faire graver par les mêmes une des plus sensuelles versions des Wesendonck-Lieder. Eileen Farrell avait appris et enregistré une première fois avec le chef Leopold Stokowski ses poèmes d'amour à cœur ouvert de Wagner, destinés à Mathilde Wesendonck. Autrice des textes par ailleurs, seule et unique fois où le démiurge daigna écrire de la musique sur des mots autres que les siens, page d'une sensualité suffocante, Eileen Farrell et Leni Bernstein ont su embrasser dans un même élan passionné, non dénué de douceur.

0: Les Wesendonck Lieder furent en quelque sorte pour Wagner une mise en condition pour l'écriture du rôle d'Isolde, qui lui fut également inspiré par l'amour qu'il portait à Mathilde Wesendonck. À entendre Eileen Farrell, on ne peut que regretter à jamais qu'elle n'eût jamais chanté aucun ouvrage de l'auteur du Ring à la scène ou enregistré de rôle wagnérien au disque en entier. Voici, précédé du prélude orchestral du premier acte, la mort d'Isolde, gravée par l'Américaine 10 ans plus tôt, en 1951, avec à la tête du même New York Philharmonic, Victor de Sabata.
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0: Cette seule mort d'Isolde laisse entrevoir ce qu'Hélène Farrell aurait pu offrir aux Wagnériens et aux amoureux d'art lyrique de tout poil, dans ce rôle et dans bien d'autres. On reste hébété devant cette évidence que son destin aurait pu l'amener à chanter Wagner encore et encore, et de constater que tel ne fut pas le cas.
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0: Mais arrêtons-nous un instant pour rappeler non l'éclectisme d'Hélène Farrell, mais plutôt ses éclectismes. Celle qui fut la contemporaine de Callas, Tebaldi ou Milanov considérait avec son autodérision coutumière avoir eu une drôle de carrière. « J'ai juste, disait-elle, glissé d'une chose à une autre, pensant à peine à où et à quelle vitesse j'allais. » Effectivement, lorsqu'une porte se fermait, une autre s'ouvrait et la conduisait dans un nouveau domaine musical. Tant et si bien que cette fille née en 1920 d'artiste de vaudeville d'origine irlandaise, dotée d'une formation vocale somme toute succincte, dans un premier temps en tout cas, chanta en tant que choriste pour des concerts radiodiffusés à la CBS dès le début des années 40 et en moins de 2 mois se retrouva à la tête d'une émission de radio intitulée « Hélène Farrell Sings », un peu comme Alfred Hitchcock présente, une vitrine lui permettant de chanter non seulement de grands airs d'opéra, mais aussi des chansons populaires.

Eileen Farrell chantait ici deux songs d'André Prévin, accompagnés par le compositeur et son orchestre. Cet album, Together with Love, fut un de ses tout derniers pour la Columbia, mais elle l'avait déjà donné dans le genre. Si ici étaient mises en valeur les qualités de timbre, la douceur, le brillant et la chaleur de sa voix, qui à aucun moment nous font songer que c'est une chanteuse d'opéra qui chante, elle avait déjà fait paraître des albums consacrés au grand songbook américain où étaient présentes ces mêmes qualités aux côtés d'un swing irrésistible.

0: Hélène Farrell dans des sucreries absolument délicieuses à l'instant, à la suite de Wrap Your Troubles in Dreams d'Harry Barry, c'est Can't Help Loving That Man de Jérôme Kern. Elle chantait son sang irlandais en interprétant le traditionnel Danny Boy. Ses réussites dans le domaine du crossover ne sont pas du tout, mais alors pas du tout, malgré les apparences, à la portée de tout chanteur d'opéra, loin s'en faut, mais Hélène Farrell y était tout aussi bluffante et naturelle que dans les répertoires dits sérieux.
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0: Un disque de carols, les chants de Noël de nos amis anglo-saxons, enregistré à la fin de l'été 1959, est là pour nous rappeler que 15 ans plus tôt, pour la Noël 1944, elle offrit une émission de radio aux nombreux soldats américains engagés sur les différents fronts de la Seconde Guerre mondiale, au cours de laquelle elle chanta ses célèbres mélodies pour leur réchauffer le cœur.

romantique, mais tout de même. Et ce n'est pas fini, vous allez voir, ou entendre plutôt. Allez, puisque nous reparlions de son émission de radio, revenons-y. Cette émission, Eileen Farrell Sings, la rendit célèbre au-delà de l'entendement aux États-Unis de 1941 à 1946, suite à quoi elle entama alors sa carrière sur les planches pour embrasser véritablement l'art lyrique, sous forme de concerts dans un premier temps, au cours de tournées en Amérique du Nord et en Amérique latine. C'est ainsi qu'en 1950, elle fit ses débuts au Carnegie Hall pour chanter le temps de 3 concerts avec Mitropoulos, La Marie du Wozzeck de Berg. Une représentation sera enregistrée avec le chef gréco-américain au pupitre, version discographique qui reste encore 70 ans plus tard, une référence à l'expressionnisme affirmé.

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0: Eileen Farrell dans quelques extraits et surtout à l'instant dans l'admirable climax dramatique du Wozzeck de Berg où, personnifiant Marie, elle se fait tuer par l'homme trompé Wozzeck. On l'aura compris, la cantatrice excellait dans le Sprechgesang de la seconde école de Vienne en apportant au rôle une gamme d'expressivité remarquable. C'est une des plus grandes incarnations de Marie au disque, toutes versions confondues.
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0: En 1955, la MGM sort le film « Mélodie interrompue » de Curtis Bernhardt, racontant la vie tragique de la chanteuse d'opéra australienne Marjorie Lawrence, qui a contracté la polio au début de sa trentaine. Le rôle de Lawrence a été joué dans le film par Eleanor Parker, avec à ses côtés Glenn Ford et Roger Moore, mais c'est Farrell qui a prêté sa voix à l'actrice pour les airs chantés dans le film, parmi lesquels ceux de Madame Butterfly, Carmen, Le crépuscule des dieux, Les noces de Figaro, Samson et Dalila et Le Trouvert. C'est en cette même année 1955 qu'âgée de 35 ans, elle se décide à franchir le Rubicon. Quant à la demande d'Allen Sven Oxenburg, qui fut un grand producteur d'opéra et notamment le cofondateur de l'American Opera Society, elle chanta le rôle-titre de la Médée de Cherubini, qui était alors la chasse gardée d'une certaine Maria Callas depuis 2 ans. Farrell n'avait aucune idée du personnage de Médée et s'en tenait simplement à ce qu'Oxenburg lui avait dit. Médée, disait-il, était une salope. La première représentation à laquelle assistèrent les rivales de Farrell, Callas en personne et Milanov, entre autres, fut un véritable triomphe. Au disque, 3 ans plus tard, toujours dans la version italienne, et après avoir approfondi sa connaissance du rôle, l'américaine s'y montre dans un style différent de celui de la Callas, une tout autant époustouflante tragédienne.

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1: Vocalement parfaitement assuré, avec des notes aiguës stables, de belle qualité et précisément placées, des graves émis par une voix ferme et chaude, sa diction est une leçon pour tous les chanteurs. C'est ainsi que l'influent critique musical Lionel Salter distinguait Tellin Farrell pour son disque « Médée » de Cherubini, qui dit mieux. En 1956, Farrell fait ses débuts sur scène dans le rôle de Santuzza dans Cavalleria Rusticana de Mascagni avec l'Opéra San Carlo de Tampa, en Floride. En 1957, c'est ses débuts à l'Opéra de Chicago. En 1958, c'est ceux avec l'Opéra de San Francisco. Et enfin, en 1960, elle débute au Met en chantant le rôle-titre dans Alceste de Gluck. Elle ouvre la saison 62-63 dans le rôle de Maddalena dans Andrea Chénier de Giordano aux côtés de Franco Corelli et restera au Met tout au long de la saison 63-64, chantant 44 représentations dans 6 rôles différents, et ce jusqu'à son retour en 1966 pour 2 dernières représentations dans le rôle de Maddalena. À la suite des pages fort impressionnantes de la Médée de Cherubini que nous venons d'entendre, prenons un peu de miel. Voici l'Agathe du Freischütz, rôle qui allait comme un gant à Farrell, avec pour user d'un parfait oxymore sa voix puissamment veloutée.

Hélène Farrell se sentait aussi à l'aise dans les rôles du romantisme allemand, l'Agathe du Freischütz ou la Léonore de Fidelio, que dans les rôles verdiens dont elle nous a laissé tout un disque d'air subtilement interprété à l'image du Pace Pace Mio Dio, La paix, mon Dieu, chanté par Léonora au quatrième acte de La force du destin que nous écoutions à l'instant. Le destin, c'est une donnée étonnamment en relief dans la trajectoire d'Hélène Farrell. Le moins que l'on puisse dire, c'est qu'elle eut une carrière fort peu académique. Elle chanta certes

King, qui sévissait alors dans l'institution new-yorkaise pour une raison bénigne, mais comme nous le vîmes en début de ce portrait partial et forcément partiel, cette grande dame a toujours su prendre ce qui se présentait. C'est ainsi qu'elle enregistrera plusieurs disques pop dans les années 80 et gravera même une chanson nostalgique en compagnie de Frank Sinatra intitulée « For the Good Times », pour les bons moments.

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1: Hommage à suivre sur votre web radio lyrique et sur l'appli Radio France. Hommage à l'un des plus grands ténors du XXe siècle, disparu à l'âge de 49 ans en 1960. Ténor suédois, d'ailleurs surnommé le Caruso suédois, prince de sa génération. Jussi Björling excella notamment dans les répertoires français. Nous l'entendrons plus tard dans ce programme. Français, oui, mais aussi italien.

Une larme furtive dans un opéra qui, pour une fois, ne se termine pas mal du tout. L'élixir d'amour de Donizetti et la voix du prince du Nord, le ténor suédois Jussi Björling, un ténor né. Au nez, avec un Z cette fois, en pied de marmite, mais à la présence vocale des élus comme Caruso ou Kirsten Flagstad, chanteur au lyrisme juvénile et à la technique imparable qui excella également dans le répertoire français léger par exemple. Et dans ce domaine, voici une toute récente version de la vie parisienne d'Offenbach, due au Capitole de Toulouse et au label Brouzane, avec entre autres la voix aérienne de Marc Moyon.

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Jussi Björling, au concert de gala donné par les invités d'honneur lors de la représentation de la Chauve-souris à Vienne en juin 1960, sous la direction de Karajan. Björling, qui avait déjà fait une attaque cardiaque avant une représentation de la Bohème à Covent Garden quelque temps auparavant, et qui succombera 2 mois plus tard, à l'âge de 49 ans, de son alcoolisme, un fléau que ne tenta pas de cacher sa veuve, Annalisa Björling, dans la biographie qu'elle lui consacra, afin de ne pas minimiser les terribles conséquences de cette addiction. Jussi Björling, ténor d'époque à l'aiguille éblouissant, qui meurt donc sans avoir pu aborder les rôles de Lohengrin, si ce n'est un air que nous entendrons plus tard, ou d'Othello, auquel il songeait alors comme tout grand ténor qui avance vers la maturité. Retrouvons-le, Jussi Björling, un an auparavant, en 1959, pour le Turandot de Puccini, emmené par Erich Leinsdorf à Rome, et chanté aux côtés, excusez du peu, de sa compatriote Birgit Nelson, et ici de Renata Tebaldi.

Turandot de Puccini et la Liu de la grande Renata Tebaldi aux côtés de notre grande voix du jour sur votre web radio lyrique signée France Musique et sur l'appli Radio France, le ténor suédois Jussi Björling que nous retrouvons toujours avec Renata Tebaldi entre autres à l'acte 3 de l'imposant chef-d'œuvre de la maturité de Puccini. Acte 3 et son célébrissime « Nessun dorma, personne ne dort » ou « Calaf » plongé dans la nuit pékinoise et à l'identité toujours inconnue, pourra finalement conquérir l'amour de Turandot, la princesse de glace.

Le poignant sacrifice de Liu à l'acte 3 du Turandot de Giacomo Puccini. Liu, incarné ici magnifiquement par Renata Tebaldi dans cette version de 1959 emmenée par Erich Leinsdorf, et où s'illustre également le calafe de Jussi Björling, dont la voix solaire et veloutée nous accompagne aujourd'hui sur Opéra et sur France Musique. Un velours qui se tend à l'extrême dans ce classique à la fois solaire et noir du vérisme italien, qu'est Payas de Ruggero Leoncavallo, et là encore un air célébrissime et ô combien poignant lui aussi, celui de Cagno le clown, Vesti la giubba.

de Léon de Cavaillot toujours, mais beaucoup moins connu que Payas, est Zaza, ici dans une version toute récente où l'on peut entendre la soprano albanaise Hermonella Iao, que vous

La bohème, puis la traviata, les opéras les plus populaires au monde aujourd'hui, avec la Tosca que nous écouterons aussi tout à l'heure, et bien entendu Carmen, répertoire de prédilection de notre ténor d'époque Jussi Björling sur votre web radio lyrique signée France Musique et sur l'appli Radio France. Et comme dans la bohème, une scène de coup de foudre dans la traviata, ici entre Alfredo et la demi-mondaine Violetta, mais dans une version toute récente qui nous permet d'entendre dans ses rôles René Barbera et le divin soprano léger de Lisette Oropesa. Verdi toujours, à suivre, avec l'un de ses plus passionnants opéras d'un point de vue vocal, à l'action pour le moins touffue et une sorcière redoutable nommée Azucena, ici Fedora Barbieri, aux côtés du Manrico de Jussi Björling.

Devant le feu de camp des gitans, Ambiscaille, Azucena revit avec horreur le supplice de sa mère, brûlée vive sur ordre du vieux comte Luna, et elle avoue l'échec de sa vengeance. En proie à un égarement subi, c'est son propre enfant qu'elle avait jeté dans les restes du bûcher fumant, et elle fait jurer à Manrico qu'il vengera enfin sa mère et sa grand-mère. Il obéit, mais émet des doutes sur sa propre origine et pour cause. Lui-même a été enlevé à ses vrais parents par la machiavélique Azucena et l'ignore encore. Scène 2 de l'acte 3 à suivre, morceau de bravoure pour le Manrico de Jussi Björling qui célèbre son amour pour Leonora, puis appelle aux armes pour sauver du bûcher celle qu'il croit encore être sa mère, et ce sera l'héroïque Di Quella Pira.

formidable Anna Netrebko, toujours dans le trou vert de Verdi et dans le très bel air de Leonora au dernier acte. Cavatine a la grâce incomparable où Verdi met impitoyablement à l'épreuve la soprano, comme dans nombre de ses opéras, l'épreuve de filer les sons sans en craquer aucun. Et du trou vert à Aïda, il n'y a qu'un pas et nous retrouvons notre grande voix du jour, le ténor suédois Jussi Björling, dans le rôle de Radames.

Saut dans le temps avec Laïda de Verdi de Jussi Björling en juillet 1955 dans le rôle de Radames à Laïda de la soprano bulgare Krasimira Stoyanova, enregistrée en 2013 à Munich. Et c'est avec elle que nous poursuivons pour aborder le répertoire russe avec le prince Igor de Borodine, dont on connaît bien l'épisode symphonique des danses polovtsiennes, mais peut-être moins cette scène de Yaroslavna, l'épouse d'Igor partie avec son fils combattre les polovtsiens, justement. Elle se remémore les temps heureux et se demande avec crainte si elle reverra ses deux êtres aimés.

Après le prince Igor, c'est vers le répertoire français chanté par Jussi Björling, le grand ténor suédois mort en 1960, que nous nous sommes tournés. Et le magnifique duo d'avec Robert Merrill dans Les Pêcheurs de Perles de Bizet, puis l'air radieux, mais ô combien nostalgique de Desgrieux à l'acte 2 du Manon de Massenet. Premier extrait, quant à lui, de la soirée du 24 septembre 1955 au Carnegie Hall de New York et qui nous donne l'occasion d'aborder le Don Giovanni de Mozart, premier grand rôle de Björling à la fin des années 30 à Stockholm, et où le voici une quinzaine d'années plus tard dans cette ère de Don Ottavio.

La rafraîchissante et bien connue Forel, autrement dit la truite de Schubert, comme l'auraient dit les frères Jacques, ici chantée par Jussi Björling au Carnegie Hall de New York le 24 septembre 1955. Et sans transition, à suivre, la musique de Richard Wagner et un rôle auquel tout ténor songe à s'affronter la maturité venant, celui du chevalier au cygne Lohengrin. Björling, qui n'aura pas davantage l'occasion d'explorer ce rôle et le répertoire wagnérien en général, puisqu'il décède à l'âge de 49 ans en septembre 1960.

Troisième retour à l'univers puccinien auquel la contribution du radio-ténor suédois Jussi Björling fut, pour notre plus grand bonheur, bien documentée au disque. Et après Turandot, tout à l'heure, c'était ici Madame Butterfly et un nouveau duo avec la non moins solaire Victoria de Los Angeles dans le rôle-titre. Puis à suivre, c'est avec l'incontournable Tosca, et cette fois-ci, aux côtés de la soprano croate Zinka Milanov, l'un des plus grands sopranos dramatiques de son époque, que nous poursuivons notre balade lyrique en compagnie de Jussi Björling.

ses mains douces, chanté au troisième acte de Tosca par un Mario Cavaradossi au fond de son cachot, où est venue le retrouver la cantatrice Floria Tosca, Zinka Milanov dans le rôle de la Tosca, et Jussi Björling, notre grande voix du jour sur votre web radio lyrique signée France Musique, dans le rôle de Cavaradossi. Jussi Björling, prince du Nord qui a régné avec douceur et lumière dans la galaxie du chant italien des années 40 et 50, hommage lui soit rendu.

Le cœur en émoi de Roberto Alagna dans deux grands rôles, à l'instant le chevalier Desgrieux à l'acte 3 de La Manon de Jules Massenet, juste après que Desgrieux père ait tenté en vain de faire renoncer à son fils de rentrer dans les ordres. Effectivement, le chevalier souhaite y entrer, pensant que c'est la seule manière d'oublier sa bien-aimée Manon. « Je suis seul à fuyer douce image ». Et juste avant cet air, le même Alagna était calafe, cette fois-ci, le prince sans nom de la Turandot de Puccini, et chantait « Nessun dorma », que personne ne dorme, pris dans les remous de son cœur dans la nuit pékinoise, se convainquant qu'un jour, il réussira à conquérir l'amour de Turandot, la princesse de glace. L'amour, toujours sur opéra avec le chant slave. Nous écouterons l'air de Lenski à l'acte 2 de Jeanne Onegin de Tchaïkovski par le franco-mexicain Rolando Villason, qui incarne parfaitement le rôle et cet air en particulier dans lequel il s'abandonne à la nostalgie. Où êtes-vous parti, jour doré de mon printemps, et où il déclame son amour pour Olga avant le duel avec Onegin. Mais tout de suite, l'américaine Renée Fleming, dans un rôle qu'elle chérit parmi tous, celui de la nymphe des eaux, Rusalka, rôle-titre de l'opéra éponyme de Dvorak. Nous l'écoutons dans sa chanson à la lune, à laquelle elle demande que le prince humain sache tout de son amour pour lui.

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1: L'air poignant de Lenski dans Eugène Onegin de Tchaïkovski. Le ténor Rolando Villason en 2006, accompagné par l'orchestre de la radio de Munich, dirigé par Michel Plasson. À suivre deux airs enregistrés en public, tout d'abord durant la Grande Nuit à Vérone, en août 88, un méga concert où étaient présentes toutes les grandes stars lyriques de l'époque, événement initié par José Carreras pour sa fondation contre la leucémie. Nous y écoutons la basse Ferruccio Forlanetto dans la Calumnia, l'air de Basile à l'acte 1, scène 2 du Barbier de Séville de Rossini. Et juste après, la mezzo lettone, Elina Granza, nous interprétera « Mon cœur s'ouvre à ta voix », air de Dalila à l'acte 2 du Samson et Dalila de Saint-Saëns, enregistré durant le gala opéra de Baden-Baden en 2007. Puis après tout cela, on passera à tout autre chose.

Ça a dû vous surprendre. À la suite d'Elina Garanza dans l'air de Dalila, Mon cœur s'ouvre à ta voix, nous avons eu un quasi-spiritual, en réalité, le célèbre Old Man River, tiré de la comédie musicale de Jerome Kern et Oscar Hammerstein, Showboat, interprété par Paul Robeson en 1928, un an après la création de l'œuvre. Cette ère inaugure une bonne heure de musique américaine sur Opéra. À suivre, nous écouterons Eleanor Stabber dans le rôle de Vanessa de Samuel Barber, le ténor Jerry Adley dans l'arioso Lonely House de l'opéra américain de Kurt Weill, Street Scene, avec John Mauseri à la direction, et tout de suite l'immense Leontine Price dans Summertime de Porgy and Bess de George Gershwin.

dans une mise en scène de Peter Sellars. L'histoire de l'œuvre est basée sur les suites du tremblement de terre survenu à Los Angeles en 1994 et décrit les réactions de 7 jeunes Américains de milieux sociaux et ethniques divers durant l'événement. Le titre de l'œuvre est l'une des réactions d'un des personnages que l'on peut traduire littéralement par « Je regardais le plafond et soudain, je vis le ciel ». Nous écoutions ici le rêve de Consuelo, personnage interprété par la superstar de Broadway, Audra McDonald. Durant le second pot-pourri consacré à la merveilleuse caverne d'Ali Baba que représente l'opéra américain, nous écouterons deux sopranos américaines, Renée Fleming dans la Susanna du compositeur Carlisle Floyd et son aîné Beverly Seals dans The Ballad of Baby Doe, opéra de Douglas Moore, composé en 1956. Et pour commencer, c'est All the River, tiré des vieilles chansons américaines d'Aaron Copland, les Old American Songs, dans l'interprétation du baryton Thomas Hampson.

La scène 2 du premier acte de l'opéra de l'Américain Douglas Moore, The Ballad of Baby Doe, créé en 1956. Nous écoutions trois grands artistes américains, la soprano Beverly Sills dans le rôle titre de Baby Doe, son premier grand succès en carrière, la mezzo-soprano Frances Bible dans le rôle d'Augusta et le baryton Walter Castle dans le rôle de Tabor. Cet enregistrement fut réalisé au New York City Opera en juin 59 avec l'orchestre du New York City Opera, dirigé par Emerson Buckley. Deutsche Grammophon avait réédité ce très bel exemple d'opéra typiquement américain en 1999 en CD. Si vous cherchez bien, ma foi, vous pouvez encore le trouver. Rajoutons que les trois chanteurs que nous avons écoutés ont fait partie à un moment ou à un autre de cette troupe lyrique, cette troupe d'opéra, qui était aussi le New York City Opera durant ses presque 70 ans d'existence, de 1944 à 2013. Allez, troisième et dernier pot-pourri américain, avec Anna Moffo et Sergio Franchi dans You Are Love, tiré du Showboat de Jerome Kern, Nadine Sierra dans l'air de Cunégonde dans l'opéra de Bernstein Candide, l'air Glitter and Be Gay, et pour commencer, Knoxville Summer of 1915. Knoxville était de 1915, une rhapsodie lyrique pour soprano et orchestre de Samuel Barber, qui s'est appuyé sur des extraits d'un poème en prose de son contemporain et compatriote James Agee, qui y évoque des souvenirs d'enfance dans la ville de Knoxville, dans le Tennessee. Une merveilleuse nostalgie d'un passé à jamais révolu, d'un paradis perdu, ici transmis par la voix de Caitlin Battle, accompagnée par l'orchestre de Saint-Luc, dirigé par André Prévin.

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1: Notre balade dans l'opéra américain se terminait avec un extrait du Fantôme de Versailles, The Ghost of Versailles, de John Corigliano, opéra composé en deux actes sur un livret anglais de William F. Hoffman, inspiré de la pièce L'autre Tartuffe ou la mère coupable de Beaumarchais. Créé en 1991 pour le centenaire du Metropolitan Opera de New York, cette œuvre combine grandeur et comédie, mêlant histoire et fantaisie. La scène se passe dans le théâtre privé de Marie-Antoinette à Versailles, dans le présent. Le fantôme du dramaturge Beaumarchais, auteur du Barbier de Séville et des Noces de Figaro, est éperdument amoureux du fantôme de la reine Marie-Antoinette, exécutée il y a deux siècles, qui pleure toujours sa vie perdue. Au purgatoire, Beaumarchais décide de réécrire l'histoire grâce à un opéra dans l'espoir de sauver la reine de la décapitation. Nous écoutions un extrait de l'enregistrement live édité chez Château de Versailles Spectacle avec les voix de la soprano Teresa Perrotta en Marie-Antoinette et le baryton Ben Schaeffer dans celui de Figaro. L'orchestre de l'Opéra Royal de Versailles étant dirigé par Joseph Colaneri. Et voilà comment faire une habile transition de l'opéra américain du XXe siècle vers la tragédie lyrique à la française. Voici la Passacaille d'Armide de Lully, chef-d'œuvre donné un peu plus de 300 ans plus tôt à Versailles.

entrée pour les muses, les zéphyrs, les saisons, les heures et les arts, mélodie éternelle de notre patrimoine lyrique national, tirée des Boréades de Rameau, ici dans l'interprétation de Théodore Courensis et son ensemble Musique Eterna. Auparavant, après la Passacaille d'Armide de Lully, par le poème harmonique de Vincent Dumestre et le chœur de l'opéra de Dijon, nous avons entendu la soprano Marie Perbost dans Tristes Après, Pâle Flambeau, l'air de Télaïr à l'acte de scène 2 du Castor et Pollux de Rameau, ainsi qu'une transcription pour deux clavecins de la contredanse en rondeau des Boréades du même Rameau, interprétée par Boris Barucan et Clément Geoffroy. Après cette demi-heure baroque, repartons vers le 19e siècle français avec le Werther de Massenet, mais dans la version dite « version baryton ». Le rôle de Werther est ici tenu par un baryton et non un ténor, comme on a l'habitude d'entendre ce héros créé par Goethe dans son roman épistolaire « Les souffrances du jeune Werther ». C'est le 40e opéra édité dans la somptueuse collection du label Brusane. L'Orchestre Philharmonique National de Hongrie y est dirigé, tenez-vous bien, par le Hongrois György Vásegi, qui se montre, il faut bien l'avouer, tout aussi à l'aise dans le romantisme tardif que dans le grand siècle musical, là où il navigue habituellement. Je vous propose ici un premier extrait, en l'occurrence toute la fin du premier acte, titré « Le clair de lune ». Ah oui, notre baryton pour le rôle de Werther n'est autre que le grec Tassis Christoyanis, un habitué du label Brusane.

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1: Ces 12 minutes de musique étaient la fin du premier acte du Werther de Massenet dans la version dite version baryton. Troisième enregistrement discographique pour cette version contre une vingtaine pour la traditionnelle avec un ténor dans le rôle. Nous écoutions Yanis dans le rôle de Werther, Véronique Ter, Véronique Jean.
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1: Et était dirigé par George Vacheghi. Le directeur artistique du Palazzetto Bruzane, Alexandre Dradvitsky, titre sa note d'intention ainsi. Werther baryton, pourquoi le réveiller? Eh bien, parce que c'est bien, a-t-on envie de lui répondre. Voici l'air qui lui a inspiré ce titre. 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

Les danses de Cléopâtre, opéra en quatre actes de Massenet, créé en 1914, un an et demi après la mort du compositeur. Danse syrienne, danse chaldéenne et danse amazone, jouée d'un trait à l'acte 3 ici, par le nouvel orchestre Saint-Étienne, dirigé par Patrick Fournillier. Et juste avant, ce qui nous a amené en Égypte, c'est l'air d'Athanaël, au premier acte de Thaïs, du même Massenet. Voilà donc la terrible cité, chantée par Gérard Souzet et l'orchestre des concerts lamoureux, dirigé par Serge Baudot. Dans Thaïs, l'opéra, le personnage d'Athanaël, un moine ascétique, chante cet air. Il est arrivé à Alexandrie, ville d'Égypte, et cherche à y convertir la courtisane Thaïs au christianisme et à la vie religieuse. La terrible cité dont il parle est Alexandrie elle-même, avec ses plaisirs, ses tentations et ses contradictions. Athanaël est confronté à la dualité entre la vie des plaisirs et la spiritualité, et cet air exprime ses sentiments intenses face à une réalité fort complexe. Nous écoutons à présent la toute fin de l'acte 1 d'Ariane et Barbe Bleue de Paul Dukas, opéra créé à l'Opéra Comique en 1907. Barbe Bleue est chantée par la basse Roderick Kennedy et Ariane par la mezzo-soprano Marilyn Schmigge. L'orchestre symphonique de la radio de Cologne est dirigé par Gary Bertini. Nous nous trouvons devant la fameuse porte d'où émanent les cris des précédentes épouses de Barbe Bleue.

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1: Un petit tour du côté de la musique de Richard Wagner sur Opéra et sur France Musique avec Bayreuth 2023 et le Parsifal de Andreas Schager ainsi que la Kundrie d'Elina Garancha. Mais pour commencer, ce court hommage à l'Isolde envoûtante de Jesse Norman dans un enregistrement resté longtemps inédit et qui décidément méritait bien d'être publié.

chaude, profonde, merveilleusement enveloppante, la voix de Jesse Norman, à l'instar des paroles de cet air d'Isolde dans le chef-d'œuvre de Richard Wagner. Et c'est avec la musique de ce dernier que nous poursuivons, et le dernier de ses opéras, qu'il appela d'ailleurs Festival scénique sacré et non opéra. Il souhaitait qu'on ne le joue qu'à Bayreuth, ce qui ne sera définitivement plus le cas à partir de 1914. Mais c'est bien de Bayreuth que nous vient ce Parsifal, Bayreuth 2023, pour écouter un très beau duo vocal, celui formé par le Parsifal du ténor Andreas Schager, qui rend toute sa juvénilité au rôle, et la mezzo-lettone Elina Garanča, le tout sous la direction de Pablo Heras Casado.

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De la blessure d'Amfortas au cœur de l'opéra Parsifal de Richard Wagner, à la blessure d'un guerrier dont la Pairie recueille une goutte de sang pour espérer accéder au paradis, nous voici à l'instant en compagnie de Robert Schumann sur Opéra et sur l'appli Radio France, avec cette cantate profane qui conte le destin d'une fée, la Pairie donc, exclue du paradis pour ses origines impures, car fille d'un ange déchu et d'un mortel. Adaptation d'une épopée orientale signée Thomas Moore en 1817 et qui fut également adaptée par un compositeur singulier dans l'univers lyrique français, saint-simoniste à l'abbaye de Ménilmontant et passionné par l'Orient, Félicien David.

Heinrich Marschner, que le boulimique ténor Michael Spiers nous permet de redécouvrir ici, fut un peu le trait d'union entre l'opéra de Weber et celui de Wagner, qui l'inspira très directement d'ailleurs pour un passage de la Valkyrie qui provient précisément de cet opéra, Hans Heiling. Du romantisme au vérisme, avec Umberto Giordano sous le prisme de la Révolution française cette fois et du poète André Chénier. Une partition dans laquelle notre convive suivant exprime avant tout sa vocalité impeccable. Pas forcément l'un de ses enregistrements les plus connus, enregistrement où il rayonne pourtant littéralement, et ce ténor italien n'est autre que le galactique Luciano Pavarotti.

Aux côtés de Luciano Pavarotti, puis dans la vocalité virtuose et facétieuse de Rossini, la voix de velours à l'incomparable légèreté du rossignol barcelonais Montserrat Caballé, soprano à l'impressionnante carrière, et c'est là tout ce que l'on souhaite également sur Opéra et sur France Musique, à la chaude et captivante voix, à l'étendue rayonnante de la mezzo russe venue de Bachkiri, Aygul Akhmetchina, à suivre chez Bellini, une voix, vous l'entendrez, à ne pas perdre de vue.

Rossini encore, Rossini toujours, roi truculent de l'émotion vocale, par la virtuosité bien sûr, mais aussi par une profonde humanité, dans l'opéra bouffe ou l'opéra seria, celui des tragédies, qui n'en sont jamais tout à fait avec Rossini finalement, avec qui même les chaînes peuvent être douces, surtout lorsqu'elle lit La Belle Armide et le Preux Renaud.

La divine Renée Fleming, ici en duo avec Grégory Kunde dans l'Armide d'un Rossini qui, à partir de la Cenerentola, n'écrira plus que des opéras sérieux, mais en leur conservant toute la grâce qu'il avait su exprimer dans un répertoire plus léger. Grâce infinie aussi que celle de l'écriture lyrique de Richard Strauss, surtout dans la voix délicieusement acidulée de Renée Fleming et dans le naturel musical de Capriccio, que Strauss ne nommait d'ailleurs pas opéra, mais plus simplement conversation en musique. Et quelle musique dans cette belle scène finale et ce magnifique échange entre Renée Fleming et Walter Berry.

Capriccio, j'y suis retourné plusieurs fois, dit Renée Fleming, lorsqu'elle étudiait une année à Francfort, et elle poursuit, et je reste assise là, à pleurer pendant la scène finale. C'est tout simplement l'une des plus belles pages de musique que je connaisse et l'une des plus déchirantes, ajoute-t-elle. Renée Fleming, pour qui cette scène finale est un morceau fétiche dans ses récitals, elle était ici aux côtés de Walter Berry, baryton basse autrichien, fidèle parmi les fidèles de l'opéra d'État de Vienne, et époux jusqu'en 1970 de la grande mezzo-allemande Christa Ludwig, elle aussi immense interprète de la musique de Strauss, et ils formèrent tous deux un duo inoubliable.

Christa Ludwig et la musique de Richard Strauss sur Opéra, votre web radio lyrique signée France Musique pour l'appli Radio France, et ces fameux enregistrements de 1964 ressortis à l'époque à l'occasion de ses 70 ans. De nos jours, dans ce même registre de mezzo, Marina Viotti fait un merveilleux chérubin, mais aussi, et pour commencer, dans ses noces de Figaro mozartienne, une Suzanne tout aussi convaincante.